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Présentement, temps George F.L. Charles Bell. Présentement, les mètres là ouais pour Hugh Honora, c'est 28 degrés. Les mètres Jordan là ouais pour Hugh Honora, c'était 30 degrés. Vent là ouais pour Hugh Honora, car vent sorti façade soleil levant à 20 lieues par heure du temps. Et puis la pluie qui a tombé en moi, juin. La wè pou Hugh Honora 28.4 mm. La wè pou George F.L. Charles 89.8 mm. Soleil ka levé demain si devle à 23 minutes pour 6 heures bon matin. Soleil ka couché demain si devle à 26 minutes pour 6 heures soir. Ça c'est pour 7 heures. Mais vous faites pour ça. 26 minutes pour 7 heures soir. Pour l'autre 24 heures du temps, nous avons senti vent qui a vanté façade, sorti façade soleil levant à 21 lieues par heure du temps. On l'est, il est venu plus fort. Et puis, temps, bel ciel, la ni vent, on l'est là, il est venu nuage. Et puis, la sani, la pli à 10 fois en côté en pays. La maoué pour la wad castri. Il y a 20 minutes après 10 heures soir. Il y a 11 minutes après 5 heures bon matin. La maoué pour la wad vie fort, il y a 27 minutes après 11 heures soir. Et puis il y a 22 minutes pour 7 heures demain bon matin. 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Il y a pas KSP pièce cyclone pour former durant l'autre 7 jours. Ça c'était rapport à ce temps pour Australie.

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